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musicale unique en son genre. Très content d'être là, c'est Yannick Bergeron, je suis avec vous jusqu'à minuit. Je vous annonce que c'était la deuxième édition du Côté Obscur. J'ai débuté la semaine dernière en disant que c'est la 14e saison du Côté Obscur. Mais savez-vous quoi? C'est malheureusement terminé pour cette merveilleuse aventure musicale et radiophonique qui m'anime depuis 2014. Parce que j'ai reçu une proposition dans mon milieu de travail qui est la radio, donc je quitterai malheureusement les ondes de Wendat FM pour m'établir sur une radio commerciale. Merci d'être là pour les trois prochaines heures. J'ai des propositions vraiment intéressantes qui vous attendent. La présence autochtone ce soir, ben, on aura trois formations. On attendra tout d'abord en ouverture Gilles Siwi. Évidemment parce qu'il est en compagnie de Bob Walsh, bluesman québécois, en compagnie entre autres aussi de l'harmoniciste Guy Bélanger, un autre gars de Québec, et Gilles Siwi, bref, un des excellents groupes de blues qu'on a eu chez nous. En deuxième heure, je vous propose Béatrice Deer, qu'on a eu récemment au Palais Montcalm, dans le cadre du festival Quatriotat. Eh bien, cette jeune Inuk québécoise fera partie de l'émission. Et en troisième heure, ça je vous avoue, je suis très content de cette découverte-là, la formation Bleep Pig One, une formation d'Ottawa qui donne dans le métal, mais le gros métal, comme le Côté Obscur s'est vous proposé. Mais pour l'instant, passons au blues au Côté Obscur. J'ai eu beaucoup de difficultés à retrouver cet album-là, mais j'ai finalement réussi à mettre la main dessus, ce qui me permet de vous offrir de Bob Walsh, Needle and Spoon, avec à la guitare Gilles Siwi.

En 1969, la formation 10 Years After prononce la phrase la plus célèbre de toute l'histoire du blues. « I woke up this morning ».

24. Son dernier album, Bitches Blues. Elle nous a quitté cette semaine une des belles voix québécoises. Une voix rauque, une voix de rock qui sent le whisky, le scotch et les nuits longues. Sass Jordan, still alive and well.

des événements qui a contribué à lancer la carrière du groupe Offenbach, c'est la contribution au film Bulldozer de leur poète barre oblique deuxième voix de l'époque, Pierre Harel. D'ailleurs, l'album Bulldozer est 100% instrumental. Ben, pas 100%, parce qu'on retrouve cette grande chanson. Et étant donné le contexte de ma dernière, je trouvais que c'était pertinent. Faut que je me pousse. Version Bulldozer, voici Offenbach.

Ça aussi, c'est un petit cadeau à moi de moi, la formation canadienne Babe Ruth. Un excellent album, un de mes vinyles favoris que j'écoute régulièrement. Le classique, The Mexican. Hey, c'est le côté obscur, on est ensemble quand même jusqu'à minuit.

0: Notre prochain invité est un iconoclaste. Si vous aimez Plume la Traverse, entre autres, vous allez adorer Capitaine No, premier album éponyme 1975. Voici Ballonné.
1: Ah, ben oui.

britannique Jet Rotel débute notre segment progressif. Vous y retrouverez un peu plus tard la formation québécoise Vos Voisins. Kenza s'en vient également, mais pour le moment, A New Day Yesterday, voici Jet Rotel.

La formation Chicago a un parcours assez particulier. Leur premier album a une sonorité bien à lui. Album de 1969, décidément, cette année est à l'honneur ce soir et c'est un hasard. On retrouve le guitariste Terry Catt dans cette formation et il est un membre important et influent créativement parlant. Il est même le guitariste préféré, sachez-le, d'un certain Jimi Hendrix, qui donne des lettres de noblesse. Sauf qu'à l'âge de 31 ans, Terry Catt décède d'une balle dans la tête accidentelle. Le groupe a complètement changé d'identité après. Moins rock, plus années 80, des grands succès d'ailleurs. Mais si vous voulez découvrir un album fort intéressant, Chicago Transit Authority. Voici la formation Chicago, I'm a Man.

prochaines minutes au Côté Obscur, les Ghouls, le groupe de Québec, viendront faire leur tour. Ils font la jonction entre le bleu, entre le punk et le rock. Et pour le moment, c'est Ronnie James Dio de son album Holy Diver, l'excellente Stranger in the Dark.

autochtone Béatrice Deer était de passage également au Palais Montcalm pour l'événement. Elle nous présente un album qui s'appelle, une pièce, pardon, qui s'appelle Take Me As I Am.

Ça, c'est la formation musicale que j'ai vue le plus souvent en spectacle. Mon prochain concert de Grimmskong sera rien de moins que mon 25e. Back in the Moors of Mars.

c'est la deuxième formation québécoise que j'ai vue le plus en concert. J'y étais d'ailleurs samedi dernier au théâtre La Chapelle, à la salle La Chapelle à Vanier. Ils ont souligné leur 40e anniversaire de façon

À cette émission, on vient d'entendre Soundgarden, Jesus Christ Pose. Il y était précédemment avec Temple of the Dog et l'excellente Call Me a Dog. Ça en vient dans les prochains instants, une performance live de Korn, où Slipknot est invité et reprennent Sabotage des Beastie Boys. Mais pour le moment, je vous amène sur le troisième album de la formation System of a Down. Alors, vous pouvez vous compter de mémoire, je les écoute de l'album Steal This Album. ADD, American Dream, Denial, System of a Down.

avec la pièce Youth Gone Wild. Il y a Voivod qui s'en vient avec un extrait de l'album Dimension I Trust. Et voici Tribal Convictions. Pour le moment, Megadeth, la pièce la plus mélodique de l'album Rust in Peace. Voici Tornado of Souls. C'est le côté obscur jusqu'à minuit.

prochaines minutes, la formation suisse Elevuty vous proposera la pièce A Rose for Epona. On vient tout juste d'entendre Trivium qui nous a offert This World Can Tear Us Apart. Et pour le moment, vous me permettrez de dédier cette chanson-là à l'équipe de hockey des Corsaires de Forillon, dont j'ai eu le privilège pendant quelques années de décrire les matchs à la radio. Quel feeling de fou pour un animateur radio. C'était leur chanson. Je leur souhaite une bonne saison. Bull Beat, A Warrior's Call, la cette dernière édition du Côté Obscur.

sans l'ombre d'un doute ma découverte dans notre musique autochtone. Une formation d'Ottawa, Big Big One, s'appelle un album paru en 2013, Something for Everyone, Nothing for Anyone. Donc on est dans le doom sludge, métal très pesant, on est décrit comme viscéral et abrasif. La chanson s'appelle Squillang. On dit que ça sert à désigner quelque chose qui appartient au passé. Ben, c'est un peu comme cette émission qui est le côté obscur. Voici la formation Big Big One.

que se termine cette deuxième édition du Côté Obscur sur Wendat FM 100.3. C'est Yannick Bergeron. Je vous remercie d'avoir été là depuis 21 heures. D'ailleurs, je vous remercie d'avoir été là les deux dernières semaines parce que malheureusement, l'aventure est déjà terminée pour le Côté Obscur parce que j'ai reçu une offre d'une radio commerciale. Donc, à partir de la semaine prochaine, je serai sur d'autres ondes. Ça sera de retour à mon métier, celui que je pratique depuis les 15 dernières années au moins, hein, parce que la radio a toujours été immensément présente dans ma vie, et ça depuis l'école secondaire. D'ailleurs, je me permets de saluer un animateur de Radio de Québec bien connu qui animait autrefois une émission de blues légendaire sur une autre fréquence, Michel Dubois. Si t'es à l'écoute, remerciements pour m'avoir transmis cette passion radiophonique. Quant à vous, les auditeurs de Wendat FM 100.3, je vous remercie de votre confiance. Je salue également David-Alexandre Vincent qui m'a confié les rênes de cette émission-là avec beaucoup d'audace et de bonne volonté. On s'est parlé tout à l'heure, je lui ai appris la nouvelle. Et ben, merci infiniment, David-Alexandre. Et tous les auditeurs de Wendat FM, je vous souhaite une excellente fin de soirée. On dit honnête, semble-t-il. Et pour conclure, je vous amène avec une formation qui m'a été présenté par un ami d'enfance. Ça, c'est le fun quand des amis font découvrir de la musique. C'est son coup de cœur du moment. C'est un album qui est paru fin septembre dernier. La formation finlandaise Arc Goat s'amène avec la pièce Keys of Hell and of Death. Salutations à mon ami Danny qui m'a proposé cette excellente chanson-là. Je vous laisse dans le black et le death metal de la formation Arc Goat. May the rock be with you. Et on se retrouve quelque part sur les ondes hertziennes. N'oubliez pas, on a tous un côté obscur.

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7: Vive l'automne avec les hits à la tonne. Ici encore, la nouvelle reine du Billboard qui fait oublier Mariah Carey au moins jusqu'à Noël. Et là, l'anglais, chanson numéro 1 de l'année, déjà confirmée aujourd'hui. Et Elton John, hein, qui prend un petit break de sa retraite. Deux gros shows à Mexico. Le Rocketman s'en vient après Last Friday Night. Katy Perry, top succès.

chronique techno à venir. Maroon 5, il y a les cell phones qu'il y avait à l'époque, les payphones. Maroon 5, Phone on Guns aussi à venir. WhatsApp, Mika Love Today. Et de l'Eurodance, on est complètement années 90. No

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1: Moins de temps sur les réseaux sociaux, mais encore les yeux, les mains sur le téléphone quand même. Le bilan de nette tendance des adultes québécois. 2h21 minutes par jour en moyenne, c'est 80 minutes de moins qu'en 2025. C'était 3h41 l'an dernier. Quand même, 54% consultent au moins 5 fois par jour ou plus et plusieurs fois par heure pour les 18 ans à 24 ans. 74% vont sur Facebook, 64% Messenger, 39% Instagram et 20% sur TikTok. Les vidéos courtes d'ailleurs très très fort, favorites à 62%. Et le sentiment de culpabilité est fort aussi. Je passe trop de temps sur les réseaux, affirme 45% des 35 et plus et 61% pour les 18-34. Et on est plutôt spectateur. 20% publie au moins une fois par semaine, 32% publie jamais. Et le petit pouce bleu, like,

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0: Kouyaweti, David Alexandre, Vincent Yatsi, Wendat Indy. À l'approche des élections du 30 octobre, Wendat FM rencontre les candidats au poste de chef qui ont répondu à notre invitation. Aujourd'hui, je reçois Pierre Bastien. Vous aurez 5 minutes pour répondre à nos questions. Donc d'abord, parlez-nous de vous et de ce qui vous a motivé à présenter votre candidature.
1: Oui, bien, merci de l'invitation. En fait, ce qui me motive le plus, c'est surtout d'impliquer la population en tout ce qui touche les aspects du territoire et de l'individu. C'est-à-dire que quand on prend des décisions au niveau politique, on se doit de consulter la population et prendre les orientations que celle-ci adonne, et non pas décider puis informer par la suite qu'est-ce qu'on va faire. Quand je parle avec les gens me disent, ben tout est conçu d'avance, on n'a pas un mot à dire, on ne sait même pas la finale ou la finalité de tel projet, parce que c'est en cours de route. On serait mieux d'attendre que les gens soient d'accord, d'aller chercher une acceptabilité sociale, et ensuite, avec l'information qu'on a reçue de la population, autant sur et hors communauté, à tout le moins, on part avec le baluchon, puis là, on travaille pour accomplir le dit projet.
0: Et selon vous, c'est quoi le plus grand enjeu auquel les Wendat font face actuellement, et qu'est-ce que vous proposez pour y répondre?
1: Bon, en fait, il y a plusieurs enjeux. Moi, je pense que on va en parler peut-être dans une de vos questions. C'est toute la question de la deuxième génération. C'est la survie de la nation. Là, on parle réellement d'une continuité. Si on regarde dans le temps, ça nous dit, bon, ben dans 35-40 ans, on est la moitié de la population existante à Wendake. Pourquoi est-ce qu'on ferait des infrastructures en parlant de cette génération si on ne respecte pas le fait qu'on va avoir cette génération? Et actuellement, on est vraiment statu quo dans le processus d'élaborer avec la deuxième génération.
0: On passe maintenant aux questions en rafale pour connaître votre position sur des thèmes qui touchent les Wendat. Vous aurez 30 secondes maximum pour faire valoir votre point de vue et vos engagements, s'il y en a. D'abord, on va parler d'habitation. On sait que l'accès au logement à Wendake, ça revient souvent dans les préoccupations qui sont exprimées. Donc, c'est quoi votre position et qu'est-ce que vous souhaiteriez faire là, dans ce dossier-là?
1: Bon, en fait, l'habitation, ça a toujours été le gros problème du fait qu'on n'a pas de... On dit toujours territoire, mais en réalité, on n'a pas de territoire résidentiel comme tel. On a fait l'acquisition de terrains dits commerciaux. Je pense qu'avant de penser à acheter du terrain commercial, on devrait penser à acheter du terrain résidentiel. Si on regarde la superficie des terrains commerciaux achetés, c'est encore plus grand que ce qu'on a actuellement pour la résidence.
0: Et maintenant, en termes de statut autochtone, vous l'avez évoqué, cette coupure après la deuxième génération pour l'inscription au statut autochtone, ça a fait beaucoup réagir cette année. Qu'est-ce que vous proposez sur cet enjeu-là?
1: La problématique que je vois, c'est qu'actuellement, on se fie au fédéral pour faire de la consultation, ce qu'on appelle le cercle national. Et comme nation, je pense qu'on devrait élaborer dès maintenant un processus avec la population, avec les gens, à savoir comment on veut voir la deuxième génération. C'est-à-dire, est-ce qu'on veut une continuité ou pas, et élaborer un code, si c'était le cas, et non pas attendre que le fédéral mette en place des tables pour qu'on vienne à prendre une décision qui va être encore là, dirigée par le fédéral.
0: Pierre Wink, en termes maintenant de droit et développement, on sait qu'on est dans un contexte de grands projets économiques, on parle aussi beaucoup d'autodétermination. Comment vous voulez défendre et faire avancer les droits de la nation Wendat dans les prochaines années?
1: Vous me parlez de développement économique. Le développement économique, ça se fait toujours quand on tombe dans une question de survie. J'ai travaillé pendant 14 ans dans le développement économique des communautés autochtones au Québec, et à chaque fois qu'une communauté tombait dans le mode survie, là, on voyait des projets émerger de ces communautés-là. Actuellement, on est toujours en attente du financement fédéral-provincial, et quand on a de l'argent, on fait un projet comme tel. Encore là, si on consulte la population, puis la population nous dit « on veut tel projet », à ce moment-là, on peut, à partir de nos argents déjà acquis, développer ces projets-là, et non pas attendre le financement fédéral.
0: Parlons maintenant des Wendat hors communauté. Qu'est-ce que vous proposez pour ceux qui vivent à l'extérieur de Wendake?
1: En fait, je n'ai pas à proposer quelque chose. Ils doivent être traités de façon équitable. C'est-à-dire, tant au niveau de l'éducation, de la santé, je ne vois pas pourquoi qu'on ferait un tiret entre ce qui est hors communauté et communauté. C'est les mêmes personnes, c'est les mêmes gens, c'est les mêmes statuts. Donc, pourquoi est-ce qu'on commencerait à dire, ah ben, ils ne sont pas dans la communauté? Un cheval est un cheval même en dehors de son enclos. Donc, qu'il soit dans un enclos ou pas, c'est la même chose pour un autochtone Wendat, qu'il soit dans la réserve ou pas, il est Wendat.
0: Et en terminant, je vous laisse le mot de la fin. Vous avez toujours 30 secondes. Pourquoi les électeurs devraient-ils voter pour vous?
1: Jusqu'à date, de ce que je vois, c'est que je suis pas mal le seul depuis quelques années qui propose beaucoup de modifier la structure actuelle, c'est-à-dire élaborer une structure consultative en parallèle à la structure politique, faire en sorte que les femmes ont un droit de parole au niveau de la table politique, les jeunes et les aînés, et aller chercher beaucoup d'implications sociales. Comme je disais tantôt, on consulte la population, on reçoit des orientations et on travaille avec ça. Donc, on se doit, je pense, avec tout ce que je vais apporter, on se doit de rectifier le tir pour éviter justement qu'on est toujours dans un carcan où c'est cloîtré et on ne sait pas exactement qu'est-ce qui se passe.
0: Tiawink, Pierre Bastien. Kouyaweti, David Alexandre, Vincent Ayati, Wendatendi. À l'approche des élections du 30 octobre, Wendat FM rencontre les candidats au poste de chef qui ont répondu à notre invitation. Aujourd'hui, je reçois Adjishrayen Diego Gros-Louis. Vous aurez 5 minutes pour répondre à nos questions. Alors d'abord, parlez-nous de vous et de ce qui vous a motivé à présenter votre candidature.
2: Oui, David Alexandre, merci pour l'invitation. Moi, je me suis présenté au poste de chef de la Nation Wendat dans la poursuite, finalement, de ce que j'ai toujours eu à cœur, c'est-à-dire ma nation. Donc, j'en parle très clairement. Avec cœur et passion, je me présente comme chef de la Nation Wendat. Puis moi, je suis là pour venir apporter la voix des Wendat au Conseil de la Nation. Puis moi, par exemple, je viens de la famille Gros-Louis. Donc, mes ancêtres ont toujours pratiqué chasse. Tradition, coutume. Mon arrière-arrière-grand-père, Harry Gros-Louis, avait même été chef lui-même en 1917. Alors, je continue dans sa lignée. Et puis, moi, j'aurai toujours à cœur la défense des intérêts et des droits des Wendat. Et puis, moi, je suis quelqu'un qui a des idées, qui va apporter plein de choses pour les membres de la nation et travailler également en équipe avec les gens avec qui je vais être amené à travailler.
0: Et selon vous, c'est quoi le plus grand enjeu auquel les Wendat font face actuellement? Qu'est-ce que vous proposez pour y répondre?
2: Oui, ce que j'entends beaucoup, parce que j'ai rencontré énormément de Wendat depuis le début de la campagne, que ce soit dans d'autres grandes villes ou Wendake, la coupure après la deuxième génération. Donc ça, c'est un enjeu qui revient énormément. J'entends également le logement. Et puis moi, pour répondre justement à cette histoire de coupure après la deuxième génération, prochainement, une loi va être adoptée, du moins on l'espère, par la Chambre des communes, suivant la recommandation de S2, la loi sénatoriale. Et c'est ce qui nous donnera les pleins outils pour mettre en place notre propre juridiction. Alors moi, je suis quelqu'un qui aspire à l'autonomie de ma nation, mais je veux que ce soit selon les vouloirs des Wendat, dans les secteurs qui le veulent. Et ça va être une façon de décider par nous-mêmes qui fait partie des nôtres. Il y avait un petit souci auparavant, on n'avait pas cet outil-là, mais prochainement, si tout se passe bien, on va l'avoir. Donc moi, je veux amener ça à la table du Conseil de la Nation Wendat. Puis également l'habitation, faciliter l'accès à la première propriété, mais également au logement pour tous les membres de la Nation Wendat.
0: Tiawink, on va maintenant passer aux questions en rafale pour connaître votre position sur des thèmes qui touchent les Wendat. Alors, vous aurez 30 secondes maximum pour faire valoir votre point de vue et vos engagements, s'il y en a. D'abord, on va parler d'habitation, l'accès au logement. Ça revient souvent, vous l'avez déjà évoqué, dans les préoccupations. C'est quoi votre position et qu'est-ce que vous souhaitez faire dans ce dossier-là?
2: Oui, bien, premièrement, l'initiative telle que l'on a eue avec ImmoStar et la construction de Kouyaoué est une très bonne initiative qui se doit d'être poursuivie. Toutefois, ce que j'entends de la part des Wendat, c'est qu'on veut avoir une diversification, finalement, de l'habitation à Wendake, que ce soit pour les plus jeunes, pour les familles, également l'accès à la première propriété. Alors, c'est très important de donner les pleins outils aux membres de la nation pour qu'ils puissent soit se la construire, soit acheter une maison, compte tenu de notre contexte socio-économique et de la loi sur les Indiens.
0: Concernant le statut autochtone maintenant, la coupure après la deuxième génération pour l'inscription au statut autochtone, quelle est votre position sur cet enjeu-là?
2: Présentement, il y a un cercle national de consultation qui est en cours avec l'ensemble des membres de la Nation Wendat. C'est une superbe initiative qui se doit d'être poursuivie parce qu'à la fin de cette consultation, nous allons pouvoir tout prendre ce qui a été nommé par les membres et pouvoir envisager là, l'écriture d'une loi, fort probablement, du moins c'est ça à quoi j'aspire, sur l'appartenance et qui fait partie, et compte tenu de la loi qui va nous donner potentiellement cette juridiction-là dans quelques mois.
0: concernant les droits et le développement économique. On est dans un contexte où il y a de grands projets. On parle aussi d'autodétermination. Alors, comment vous voulez défendre et faire avancer, reconnaître les droits de la nation Wendat?
2: Oui, sur l'ensemble du Onion Wendtio, nos droits doivent être reconnus, ils doivent être respectés, on doit les affirmer. Puis on parle également de droits fiscaux, selon moi, donc tout ce qui est la taxation. Et pour ce qui est du développement économique, nous devons créer des emplois. Pour l'ensemble des Wendat qui le souhaitent travailler ici, doivent avoir la chance de pouvoir avoir quelque chose qui va leur donner finalement l'envie de rester à Wendake puis de construire leur vie ici. Donc pour moi, c'est vraiment important qu'on crée des emplois puis qu'on diversifie tous les secteurs d'entreprise, que ce soit dans le tourisme, les industries, mais également les entreprises privées qui sont un énorme moteur économique pour la nation Wendat.
0: Concernant les Wendat hors communauté maintenant, qu'est-ce que vous proposez aux Wendat qui vivent à l'extérieur de Wendake en ce moment?
2: Bien, moi, depuis le début de la campagne, j'ai rencontré de nombreux Wendat dans les grands centres urbains. Je suis en contact également constant avec ceux-ci. Ils sont des Wendat comme nous. Il ne faut pas les discriminer parce qu'au fil du temps, vous savez, la loi sur les Indiens faisait en sorte que les femmes perdaient leur statut et leur lignée également. Beaucoup de Wendat ont été appelés à partir de Wendake. Donc, ces gens-là, on doit les accueillir ici. On doit également leur offrir toutes les activités culturelles et les services, justement, que la nation Wendat donne déjà aux membres qui vivent ici. On doit élargir ça le plus possible. Nous l'avons, cet argent, on la reçoit pour eux. Alors, profitons-en puis pour eux, justement, et rendons-leur ce qu'ils méritent.
0: Oui, en terminant, vous avez toujours 30 secondes. Pourquoi les électeurs devraient-ils voter pour vous?
2: Bien, écoutez, moi, je suis quelqu'un qui est à l'écoute. Je suis également quelqu'un qui est très travaillant. Ça fait plusieurs années que je m'implique pour les Wendat. Les gens qui me connaissent bien savent qui je suis. Puis, s'il y en a qui ont un certain doute, n'hésitez pas à me contacter. Ça va me faire plaisir de vous parler. Et puis, j'espère avoir votre confiance pour le 30 octobre prochain. Pour les Wendat et puis mon expérience également qui est en dit long dans mon programme électoral. Tiawink.
0: Tiawink, Adishrayan Diego Gros-Louis.
2: Merci beaucoup, David Alexandre.
0: Kouyaweti, David Alexandre, Vincent, Yatsi, Wendat Endi. À l'approche des élections du 30 octobre, Wendat FM rencontre les candidats au poste de chef qui ont répondu à notre invitation. Aujourd'hui, je reçois Pierre Martineau. Vous aurez 5 minutes pour répondre à nos questions. Alors d'abord, parlez-nous de vous et de ce qui vous a motivé à présenter votre candidature.
3: Kui Wendat. Alors comme David Alexandre disait, mon nom est Pierre Martineau. Je fais partie de la belle grande famille des Gros-Louis Sardines, petit-fils de Harry Gros-Louis Jr. et de Eva Sioui Lirette. Ce qui me motive à me présenter aux élections, ben, j'ai toujours eu ça en dedans de moi. J'ai toujours eu le goût de me présenter. Mais je travaillais pour le Conseil de la Nation, donc en tant qu'employé, je n'avais pas le droit de me présenter. Là, je suis à la retraite depuis 2 ans. Ça fait 2 ans depuis hier. Fait que je suis reposé, je suis prêt. Je connais bien les enjeux de la Nation pour y avoir travaillé pendant 31 ans, dont 28 ans au CDFM Huron-Wendat comme conseiller en orientation. Fait que j'ai pu rencontrer beaucoup de gens, j'ai pu aider beaucoup de Wendat sur et hors réserve, des gens des autres Premières Nations aussi. Fait que ça m'a amené à avoir une bonne connaissance là, des enjeux de la nation et j'ai pu servir la nation et je souhaite servir cette fois-ci à un autre niveau, au niveau politique.
0: Et selon vous, c'est quoi le plus grand enjeu auquel les Wendat font face et qu'est-ce que vous proposez pour y répondre?
3: Le plus gros enjeu, je te dirais, il n'y en a pas seulement un tant qu'à moi, il y a plusieurs grands enjeux. Tout le dossier de revendication territoriale est hyper important. Si on va en arriver à une autonomie comme nation un jour, c'est hyper important. Le dossier de l'habitation aussi, que nos jeunes puissent avoir accès à une maison. C'est rendu que les jeunes n'ont plus les moyens financiers pour acheter une maison parce que c'est rendu beaucoup trop cher, ça n'a pas de bon sens. Il faut aussi diversifier l'offre d'habitation. Parce qu'on a une population qui est vieillissante. Fait que c'est important aussi de penser à nos aînés qu'il y ait un endroit confortable pour eux autres aussi. Là. C'est hyper important pour nous, les aînés. Autre dossier important, ben, c'est sûr que le dossier là, S2 va prendre beaucoup, beaucoup de place dans les prochaines années. Fait que ça aussi, c'est un dossier hyper important.
0: Tiawink, on va maintenant passer aux questions en rafale pour connaître votre position sur des thèmes qui touchent les Wendat. Vous aurez 30 secondes maximum pour faire valoir votre point de vue et vos engagements s'il y en a. Donc d'abord, il y a l'habitation, l'accès au logement à Wendake, ça revient souvent dans les préoccupations qui sont exprimées. Donc c'est quoi votre position? Qu'est-ce que vous souhaitez faire dans ce dossier-là?
3: Mais comme je viens de mentionner, le dossier de l'habitation est vraiment important pour nos jeunes, mais pas seulement pour nos jeunes, pour les aînés aussi. Parce que ce que je compte faire dans ce dossier-là, bien, ce que j'aimerais faire, c'est de pouvoir diversifier l'offre de formation, permettre aussi à nos jeunes de pouvoir accéder à du financement pour pouvoir là, faire l'achat d'une maison.
0: Au niveau du statut autochtone, la coupure après la deuxième génération, ça a été une préoccupation beaucoup exprimée dans la dernière année. C'est quoi votre position sur cet enjeu-là?
3: Bien, ma position, je te dirais là-dessus, c'est que moi, je suis un C31. J'ai vécu l'exclusion étant enfant. J'ai eu mon statut en 1985 avec le changement de la loi là, sur les Indiens, la loi C31. Fait que moi, j'ai cette sensibilité-là, puis on est en train de revivre encore cette exclusion-là que nous, on a connue notre génération. Fait que ma position là-dessus, ben, je pense qu'elle est claire. Là, j'ai une très grande ouverture là, à ces gens-là, c'est sûr et certain.
0: On est dans un contexte de grands projets économiques et on parle beaucoup aussi d'autodétermination. Comment vous voulez défendre et faire avancer les droits de la nation Wendat?
3: Pour moi, faire avancer les droits de la nation Wendat, ça passe d'abord avant tout par notre reconnaissance territoriale. Ça, c'est important parce que c'est ce dossier-là qui va nous permettre de pouvoir aller chercher une autonomie financière pour pouvoir là, en arriver un jour à cette autonomie-là et se débarquer peut-être éventuellement de la loi des Indiens et de devenir vraiment là, une nation autonome.
0: Et qu'est-ce que vous proposez pour les Wendat qui vivent à l'extérieur de Wendake?
3: Pour moi, là, c'est quand on parle de Wendat qui vivent à l'extérieur de Wendake, ça ne fait aucune différence pour moi parce qu'on est tous des Wendat, peu importe notre lieu de résidence. Puis ça, ben, c'est important. Puis je sais qu'il y a encore une certaine discrimination qui est vécue par les gens de l'extérieur quand ils viennent à Wendake. Je l'entends par des personnes qui m'en parlent. Fait qu'il faut en arriver là, à faire en sorte que tous les Wendat qu'on habite sur ou en réserve, on soit considérés tous également.
0: Et en terminant, vous avez toujours 30 secondes. Pourquoi les électeurs devraient-ils voter pour vous?
3: Je te dirais, de par mon vécu, j'ai connu l'exclusion étant enfant, de vivre sur la réserve et de ne pas être reconnu. J'ai été reconnu en 1985 avec la loi C-31. J'ai tout ce vécu-là que j'ai avec moi. Et aussi, ben, j'ai travaillé pendant 31 ans pour le Conseil de la Nation Wendat. J'habite sur la communauté depuis une trentaine d'années. Fait que j'ai toute cette connaissance-là également, des enjeux importants, des défis qui s'en viennent pour la Nation. Fait que je pense que ça fait de moi un candidat. Là,
0: oui, le temps est écoulé. Donc, tiawink, Pierre Martineau.
3: Tiawink.
0: 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David Alexandre, Vincent Yatsi, Wendat Endy. À l'approche des élections du 30 octobre, Wendat FM rencontre les candidats au poste de chef qui ont répondu à notre invitation. Aujourd'hui, je reçois René W. Picard. Vous aurez 5 minutes pour répondre à nos questions, 1 minute pour les premières questions. Alors d'abord, ben, parlez-nous de vous et qu'est-ce qui vous a motivé à présenter votre candidature?
4: Ben, ce qui m'a motivé, moi, c'est que ça fait quand même 34 ans de service public que j'octroie au Conseil de la Nation Huron-Wendat, dont 25 ans comme fonctionnaire là, dans différentes fonctions dans les plus hautes sphères de la fonction publique, si je peux m'exprimer comme ça. Et j'ai fait 2 mandats actuellement comme chef élu au Conseil de la Nation. Alors, j'ai quand même 34 ans de service et je veux surtout me présenter pour une continuité, finaliser les grands dossiers qui sont en cours parce que j'aime beaucoup faire de la politique. Je suis né d'une famille politique dont mon père était grand chef. Alors, c'est sûr que c'est mon dernier mandat, ça, je veux le dire à la population.
0: Donc, dernier mandat, vous venez de le dire, vous avez travaillé plusieurs dossiers. Donc, c'est quoi le plus grand enjeu auquel les Wendat font face, selon vous? Qu'est-ce que vous proposez pour répondre à cet enjeu-là, justement?
4: Bien, le plus grand enjeu, ça fait plusieurs années qu'il est le même. D'ailleurs, j'ai fait mon entrée politique à cause de ça. C'est la défense de nos droits en ancestraux et sous-traités, et la protection de notre territoire, le Haut-Niyawan-Siyo. Il y a d'autres enjeux en matière d'habitation, en matière de santé, bien évidemment, mais les aînés, les jeunes aussi, dans des infrastructures de sportives, on veut créer des lieux de rassemblement pour des rencontres intergénérationnelles.
0: On va maintenant passer aux questions en rafale. Donc, pour connaître votre position sur des thèmes qui touchent les Wendat, vous aurez 30 secondes maximum pour faire valoir votre point de vue et vos engagements, s'il y en a. On va commencer avec l'habitation. On sait que l'accès au logement à Wendake, ça revient souvent dans les préoccupations qui sont exprimées. Donc, c'est quoi votre position dans ce dossier?
4: Déjà, j'étais chef à l'habitation. On a créé des infrastructures, donc quoi, Yahweh, là. C'est un projet parmi tant d'autres. Ça, c'est des logements qui sont peut-être un petit peu moins abordables là, pour ceux qui sont moins bien nantis. Je pourrais dire ça comme ça, mais on a des projets de logements abordables aussi qui s'en viennent.
0: Maintenant, parlons du statut autochtone, la coupure après la deuxième génération. Pour l'inscription au statut autochtone, ça fait beaucoup réagir cette année. Donc, c'est quoi votre position sur cet enjeu-là?
4: Toutes les familles sont touchées par cet enjeu-là. Mais par contre, au niveau du statut autochtone, c'est la responsabilité du ministère des Affaires autochtones de dire qui a le statut. Mais actuellement, on a créé un comité de coordination pour consulter les Wendat. Et au final, on va voir ce qui ressort de ça. Et il y aura un référendum.
0: Donc, un référendum. Maintenant, droit et développement. On est dans un contexte de grands projets économiques, le gouvernement du Québec, le gouvernement du Canada. Mais on parle aussi beaucoup d'autodétermination. Donc, pour vous, comment vous voulez défendre et faire avancer aussi les droits là, de la nation Wendat?
4: C'est pour ça qu'on a beaucoup de projets en termes de développement économique. On participe aussi dans des projets sur le territoire. Alors, parce qu'on veut augmenter nos revenus autonomes. Parce que les subsides fédéraux, à un moment donné, on n'arrivera pas avec ce que le gouvernement nous donne comme argent. Alors, au lieu de taxer le monde, nous autres, on a opté pour créer des projets de développement économique qui vont rapporter de l'argent pour la nation et offrir des services.
0: Autre sujet maintenant, qu'est-ce que vous proposez pour les Wendat qui vivent à l'extérieur de Wendake?
4: Bien, en termes de services, il y a quand même beaucoup de services qui sont offerts aux Wendat hors communauté qui vivent proches de la communauté. Dans la grande région de Québec, on a pris la décision de exemple, au niveau de la santé et services sociaux, ils peuvent recevoir tous les services, mais c'est pas le poste secondaire la même chose. Mais évidemment, on n'a pas d'infrastructure hors communauté comme à Montréal, ces choses-là, ce qui devient difficile. C'est difficile à faire. Là. Mais on est ouvert éventuellement là, en ayant du financement des revenus autonomes. Ça va nous donner l'argent pour donner des services aux Wendat qui vivent en communauté, surtout dans la grande région de Québec.
0: Et en terminant, vous avez toujours 30 secondes pour conclure pourquoi les électeurs devraient voter pour vous.
4: Parce que j'ai l'expérience. Il y a tellement d'enjeux majeurs. J'ai beaucoup d'expérience. Puis je suis quelqu'un qui est intègre, honnête. Puis. Je connais quand même les enjeux. Tu sais, je suis diplômé en droit, là, fait que la défense des droits, je connais ça. J'ai été impliqué dans plusieurs dossiers depuis 34 ans. Alors, je pense que les gens doivent me faire confiance.
0: Tiens, que René W. Picard d'avoir été avec nous. Wiyawiti, David Alexandre, Vincent Yati, Wendatendi. À l'approche des élections du 30 octobre, Wendat FM rencontre les candidats au poste de chef qui ont répondu à notre invitation. Aujourd'hui, je reçois William Romain. Vous aurez 5 minutes pour répondre à nos questions. Alors d'abord, parlez-nous de vous et de ce qui vous a motivé à présenter votre candidature.
5: Oui, David Alexandre et Thierry Wink pour m'inviter ici aujourd'hui. C'est un honneur, c'est un plaisir, c'est une première avec notre radio communautaire. C'est une très belle initiative de ta part. Pour vrai, c'est une belle façon de faire rayonner nos Wendat, notre radio, et là, d'en apprendre un peu plus sur tous les candidats. Alors, bravo pour ça. Alors, la raison pourquoi j'ai mis de l'avant ma candidature, dans le fond, de nouveau, parce que je suis présentement déjà chef au sein de notre nation, c'est beaucoup la continuité. La continuité de toutes nos démarches présentement que la nation fait, que le Conseil fait pour les biens de nos Wendat. Et puis, évidemment, que j'adore le travail que je fais de bien représenter chaque membre de notre communauté. Et il y a beaucoup de travaux là, qui sont en cours là, dans mes dossiers spécifiques, comme l'éducation, les loisirs, les ressources humaines, etc. Donc, c'est un peu ça. Le gros mot, c'est continuité et bien représenter nos Wendat.
0: Vous avez parlé de plusieurs travaux. Selon vous, c'est quoi le plus grand enjeu auquel les Wendat font face actuellement et qu'est-ce que vous proposez pour répondre à ça, justement?
5: Hey, des grands enjeux. Je peux vous dire qu'il y en a plusieurs des grands enjeux. Évidemment, il y a celui de la deuxième génération. Évidemment, il y a toujours nos droits Wendat, nos droits issus de traités sur le territoire. Ça, c'est toujours important. Un Wendat sans territoire, c'est presque rien. C'est la priorité. Donc, des chantiers, il y en a plusieurs pour en avoir participé à différents, mais ils sont tous importants. Tu sais, il y a l'éducation, parce que je travaille sur l'éducation, est tellement important pour nous, pour la relève, pour nos jeunes, pour le futur de notre nation. La culture, évidemment, c'est important. C'est important pour valoriser notre nation, c'est notre identité, le développement économique. Donc, les enjeux importants, il y en a plus qu'un, et ça touche tous les Wendat, mais de façon différente.
0: Tiawink, on va maintenant passer aux questions en rafale pour connaître votre position sur des thèmes qui touchent les Wendat. Vous aurez 30 secondes maximum pour faire valoir votre point de vue et vos engagements, s'il y en a. On va commencer avec l'habitation. On sait que l'accès au logement, ça a fait beaucoup réagir dans les préoccupations exprimées cette année. C'est quoi votre position et qu'est-ce que vous souhaiteriez faire là, dans ce dossier-là?
5: Bien, il y a déjà eu beaucoup de faits là, pour l'habitation. Kouyaoui est un super bel exemple. C'est une réussite. Là. Les Wendat rentrent tout juste là, dans les logements. Évidemment, ça c'est super. Ça prend encore de nouveaux logements, par contre. Ça prend des logements, on pourrait dire, abordables, sans être des logements haute qualité ou pour les services sociaux, mais plutôt des logements abordables pour nos jeunes Wendat, dont l'accès à l'habitation est plus difficile.
0: Le statut autochtone, la coupure après la deuxième génération, ça a été sur toutes les lèvres. C'est quoi votre position sur cet enjeu-là?
5: La position, ça va être les Wendat qui vont la décider. Et ceci va passer beaucoup par le Cercle national de consultation. Les Wendat vont être appelés à se prononcer sur ce qu'ils désirent pour entreprendre pour la prochaine génération. Mais il est clair qu'il y a une discrimination à ce niveau-là.

0: le développement.
1: Tiawin, et concernant les Wendat hors communauté maintenant, qu'est-ce que vous proposez pour les Wendat qui vivent à l'extérieur de Wendake?
0: Bien, c'est évidemment, c'est de les inclure le plus possible. C'est sûr que quand tu es à distance, tu es plus loin de ta communauté, c'est plus difficile d'avoir un certain attachement. Donc, c'est important de bien informer nos Wendat hors communauté, de les inclure le plus possible. Je crois que nos médias sociaux, notre site web de la Nation sont des belles façons. Et aujourd'hui, notre radio, et aujourd'hui, c'est une belle preuve, ça, d'une façon de donner de l'accès et d'information à nos Wendat hors communauté. Je pense que ça passe par une multitude de plateformes, mais notre radio aujourd'hui en est un bel exemple.
1: Et en terminant, vous avez toujours 30 secondes. Pourquoi les électeurs devraient-ils voter pour vous?
0: Je l'ai dit en entrée de jeu, je crois que la continuité et la stabilité et la collaboration sur laquelle présentement est de mise. Ça va être numéro un avec le conseil en place. Et de mon côté, c'est un honneur. Je suis fier de servir mes Wendat. Et puis, j'ai beaucoup de dossiers en cours que j'ai entamés et que j'aimerais compléter beaucoup là pour nos jeunes à l'éducation, dans les loisirs. Nos droits, continuer à faire valoir nos droits sur le territoire, etc. Écoute, 5 minutes, c'est pas assez pour tout mettre de l'avant.
1: Je comprends. Tiawink, William Romain.
0: Tiawink.
1: Oui, Aweti, David Alexandre, Vincent, Yati, Wendat Endy. À l'approche des élections du 30 octobre, Wendat FM rencontre les candidats au poste de chef qui ont répondu à notre invitation. Aujourd'hui, je reçois Benoît Sioui. Vous aurez 5 minutes pour répondre à nos questions. D'abord, parlez-nous de vous et de ce qui vous a motivé à présenter votre candidature.
2: Bon, Kouedos, moi, je suis un Wendat de naissance ici. Je suis toujours resté sur le territoire de la communauté. Toujours été aussi impliqué dans toutes sortes de choses, dans des parois. J'ai joué au hockey aussi pour le club ici. Dans les tournois des Premières Nations. Ça fait 33 ans, un peu plus de ça, je pense que ça fait 34 ans que j'agis à titre de conférencier et de consultant historique culturel. Donc, j'ai acquis un bon bagage au niveau de l'histoire, de la culture. J'ai commencé à me documenter, j'avais 15 ans. Je suis rendu à 67 ans, je continue. J'ai eu un mandat 2004-2008, et ça, on a livré des choses assez intéressantes. Je ne sais pas si on va avoir le temps d'en parler, là. C'est le désir de servir ma communauté et de mettre à profit toute l'expérience et les connaissances que j'ai.
1: Et selon vous, c'est quoi le plus grand enjeu auquel les Wendat font face actuellement et qu'est-ce que vous proposez pour y répondre?
2: Le plus grand enjeu se situe au niveau territorial parce qu'actuellement, le territoire, c'est tout, hein, c'est le bien le plus précieux pour quelqu'un des Premières Nations. Et on est attaqué par certains individus qui prétendent que nous, on est des expatriés de l'Ontario puis on n'a pas de droit à Québec. C'est loin d'être ça. L'histoire est beaucoup plus complexe que ça. Mais je pense que si on veut pratiquer nos activités coutumières, chasse, pêche, trappe, cueillette, trappage, il faut avoir un territoire pour ça et que ce territoire-là soit connu. Et ce territoire-là ne doit pas être mis en cause en disant « ben, vous n'avez pas de droit sur ce territoire-là ». C'est loin d'être le cas ici à Québec. Notre assise est assez importante.
1: On va maintenant passer aux questions en rafale pour connaître votre position sur des thèmes qui touchent les Wendat. Vous aurez donc 30 secondes maximum pour faire valoir votre point de vue, vos engagements aussi, s'il y en a. On va commencer d'abord avec l'habitation. On sait que l'accès au logement à Wendake, ça revient souvent dans les préoccupations qui sont exprimées. Donc, c'est quoi votre position et qu'est-ce que vous souhaiteriez faire dans ce dossier-là?
2: Bien, le 235 unités qu'on a construit, premièrement, ça répond à des besoins, mais il faut que le conseil soit capable de générer des revenus autonomes qui vont lui permettre d'avoir des flexibilités dans ses opérations. Ça veut dire d'être propriétaire d'entreprises qui lui appartiennent, en propre ou avec d'autres groupes, que ce soit des Premières Nations ou non.
1: Concernant le statut autochtone maintenant, la coupure après la deuxième génération pour l'inscription au statut autochtone, ça a fait beaucoup réagir cette année particulièrement. Quelle est votre position sur cet enjeu-là?
2: Ben moi, je crois que c'est pas le gouvernement à décider qui c'est qui est Wendat, qui c'est qui ne l'est pas. Malheureusement, la loi sur les Indiens lui donne plein pouvoir en ce qui concerne le statut. Et moi, je me range du côté des femmes qui réclament des changements par rapport à ça. Puis, moi, je pense que ça devrait être nous, dans la communauté, qui devrait décider qui est membre et qui ne l'est pas.
1: On va maintenant passer à la question sur les droits de développement. On est dans un contexte où il y a de grands projets économiques. On parle aussi beaucoup d'autodétermination. Comment vous voulez défendre et faire avancer les droits de la nation Wendat?
2: Bien, pour faire avancer les droits, ça prend un niveau de connaissance. Puis, immanquablement, si on veut comprendre des choses, il faut faire de l'histoire, avoir une base extrêmement solide au niveau de l'histoire. Parce que si on n'a pas cette connaissance-là, on ne peut pas intervenir. Ça prend absolument cette base-là. Et moi, ça fait au-dessus de 50 ans que je me documente. J'ai une bibliothèque assez garnie dans ma résidence qui me permet d'avoir ce niveau de connaissance-là aujourd'hui.
1: Parlons maintenant des Wendat hors communauté. Qu'est-ce que vous proposez pour ceux qui vivent à l'extérieur de Wendake?
2: Notre défi, c'est de rester en contact avec ces gens-là, peut-être avec des séances sur plateforme électronique comme le Zoom, pour pouvoir les informer, participer à des échanges, des questions. Et on pourrait peut-être même envisager une formation au niveau de l'histoire et de la culture, parce que ces gens-là ont été tellement longtemps déconnectés de leur source première, qui est la culture même de notre nation. Mais ça pose un défi extrêmement important au niveau de transmission de savoir.
1: Et en terminant, vous avez toujours 30 secondes. Je vous laisse le mot de la fin. Pourquoi les électeurs devraient voter pour vous?
2: Bien, c'est l'expérience politique. C'est l'expérience au niveau aussi de la gestion, parce que j'ai passé ma vie dans le monde de la gestion. J'ai un baccalauréat de maîtrise en poche. Et c'est cette expérience-là et le savoir que j'ai accumulé au-delà de 50 ans qui me permet aujourd'hui de dire, ben, je pense que je peux contribuer significativement au devenir de la nation.
1: Tiawink, Benoît, c'est oui.
2: Ben, Tiawink, merci de m'avoir reçu.
1: Oyaweti, David Alexandre, Vincent Yatsi, Wendat Endi. À l'approche des élections du 30 octobre, Wendat FM rencontre les candidats au poste de chef qui ont répondu à notre invitation. Aujourd'hui, je reçois Richard Sioui. Vous aurez 5 minutes pour répondre à nos questions. Alors d'abord, parlez-nous de vous et de ce qui vous a motivé à présenter votre candidature.
3: D'abord, Richard Sioui, c'est d'abord un Wendat profondément attaché à sa nation, à son histoire et à son avenir. Fier enseignant dans la transmission du savoir-faire traditionnel, j'ai un projet à mentionner aux élus et aux membres de la communauté, vivant dans la communauté et hors communauté. Vous savez, on a fait l'acquisition des terrains, d'anciens terrains à Sainte-Foy, entre l'avenue Wolfe et l'avenue de la Vendée, et c'est un territoire d'anciennement pour la défense nationale. Qu'est-ce que je proposerais? C'est 400 unités de logement répartis sur des unités en rangée de 8 et des immeubles comprenant 21 à 16 unités de logement.
1: Et selon vous, c'est quoi le plus grand enjeu auquel les Wendat font face et qu'est-ce que vous proposez pour répondre à cet enjeu-là?
3: Qu'est-ce que je proposais à cet enjeu-là? Bien, c'est d'emmener des gens qui sont en attente aussi sur la liste d'attente de terrain, que ça prend environ... En moyenne, ça prend c'est 15 nouvelles résidences par année, donc c'est pas suffisant pour répondre à la demande. Et ça permettra à des gens de l'extérieur de venir s'établir aussi. C'est ce projet-là, ça pourra compter aussi au rez-de-chaussée de chaque immeuble des projets d'entreprise et commerciales pour les Wendat.
1: Vous avez encore 30 secondes si vous voulez élaborer sur autre chose.
3: Ainsi que dans la communauté, on pourrait prendre ce même type de projet pour maximiser les terres existantes.
1: Tiawink, on va maintenant passer aux questions en rafale. Alors, vous aurez 30 secondes pour faire connaître votre position sur des thèmes qui touchent les Wendat et pour mentionner vos engagements, s'il y en a. Donc, l'accès au logement à Wendake, ça revient régulièrement dans les préoccupations qui sont exprimées. C'est quoi votre position et qu'est-ce que vous souhaitez faire dans ce dossier-là? Vous l'avez mentionné déjà un peu.
3: Oui, bien, je l'ai déjà mentionné. D'abord, nos jeunes familles, vous savez, le coût de la vie depuis 2020 et surtout en 2025 a été une année difficile pour les emprunteurs. Donc, ce que je proposais aux jeunes familles qui voudraient s'établir, c'est une réduction du taux hypothécaire à 4,5 %.
1: Réduction du taux hypothécaire. On parle maintenant du statut autochtone, la coupure après la deuxième génération. Ça a été une préoccupation beaucoup exprimée dans la communauté. Donc, c'est quoi votre position sur cet enjeu-là?
3: En 1990, j'ai participé aux tables de consultation sur les membres issus de la deuxième génération. Le résultat du référendum s'est soldé par 89 % en leur faveur. Et j'ai été signataire au mois de mars dernier, signant contre la pétition contre le projet de loi S2 du fédéral.
1: Maintenant, droit et développement, on est dans un contexte de grands projets économiques. On parle aussi beaucoup d'autodétermination. Donc, comment vous voulez défendre et faire avancer les droits de la nation Wendat?
3: Premièrement, les terres qu'on convoite, qu'on a déjà occupées ancestralement, c'est de les faire reconnaître par le titre aborigène. Avec ce titre-là, on pourrait être propriétaire exclusif de nos terres ancestraux et celles issues de traités. On pourrait passer par les Nations unies, par l'Assemblée des Premières Nations et ainsi nos conseils des Premières Nations.
1: Et finalement, qu'est-ce que vous proposez pour les Wendat qui vivent à l'extérieur de Wendake?
3: Bien, à l'extérieur de Wendake, qu'est-ce que je proposerais? J'ai parlé tout à l'heure du projet résidentiel à Sainte-Foy, ainsi que le projet résidentiel à Wendake. Et j'invite les entreprises Wendat de l'extérieur, comme les résidents, à venir investir chez nous.
1: Et en terminant, vous avez toujours 30 secondes. Pourquoi les électeurs devraient-ils voter pour vous?
3: Notre nation, notre voix, notre avenir. Je suis un candidat qui mène une excellente campagne électorale et je m'investirai autant une fois élu.
1: Tiawank et Richard Sioui.
3: Tiawank à vous, M. Vincent. Merci.
1: Koyawetsi, David Alexandre, Vincent Yatsi, Wendat Indi. À l'approche des élections du 30 octobre, Wendat FM rencontre les candidats au poste de chef qui ont répondu à notre invitation. Aujourd'hui, je reçois Sylvain Pinotti. Oui, vous aurez 5 minutes pour répondre à nos questions. Alors d'abord, parlez-nous de vous et qu'est-ce qui vous a motivé à présenter votre candidature?
4: Oui, tout le monde, mon nom est Sylvain Pinotti. Oui, je suis né en 1975 ici à Wendake, passé ma vie à Wendake. Je me posais toujours des questions quand on avait des pamphlets par la main, comme quoi qu'il y avait des décisions qui avaient été prises ou qu'il y avait des votes qui avaient été faits sans qu'on soit là. Puis je me disais, me semble que j'aurais pas fait ça de même. Me semble que j'aurais fait ça autrement. Me semble que j'aurais consulté le monde. Le pourquoi de ma présentation aux élections cette année. Merci.
1: Et selon vous, c'est quoi le plus grand enjeu auquel font face les Wendat et qu'est-ce que vous proposez pour répondre à cet enjeu-là?
4: Bien, le statut de la deuxième génération, parce que ça me touche bien à cœur, parce que j'ai une de mes sœurs qui est venue au monde avec Wendake, puis elle a eu des enfants, puis elle n'a pas voulu se marier pour garder les droits de ses enfants. Mais ses enfants ont perdu une génération, tandis que les femmes qui se sont mariées avec des Blancs qui ont perdu une génération, qui était devenue non-autochtone, avec les années, ont reçu leurs droits, puis leurs enfants sont devenus des numéro 1, 6 ans. Comme ma sœur, ses enfants, c'est des 6-2. Fait qu'on a perdu une génération en voulant bien faire, mais malheureusement, le gouvernement, en défaisant ça, il a fait autrement.
1: On va maintenant passer aux questions en rafale pour connaître votre position sur des thèmes qui touchent les Wendat. Vous aurez 30 secondes maximum pour faire valoir votre point de vue et vos engagements, s'il y en a. D'abord, niveau habitation, l'accès au logement à Wendake, ça revient souvent dans les préoccupations qui sont exprimées. Donc, c'est quoi votre position et qu'est-ce que vous souhaiteriez faire dans ce dossier-là?
4: Bien, justement, on a construit des beaux condos avec des beaux prix à la location. Mais il semble qu'il n'y a rien pour le monde à prix modique ou quelque chose qui pourrait adhérer à du monde qui ont des revenus un petit peu plus bas que la moyenne du monde qui s'est bon habité dans ces logements-là. Il aurait pu faire une section, on va dire, un tiers des logements pourrait être aux personnes à revenus modiques ou je sais pas trop. Mais non, malheureusement, il n'y a rien pour eux autres. Tu te débrouilles ou tu te débrouilles pas?
1: Oui, puis le statut autochtone maintenant, la coupure après la deuxième génération, vous l'avez évoqué là, pour l'inscription au statut autochtone, ça a fait beaucoup réagir cette année surtout. C'est quoi votre position sur cet enjeu-là?
4: Bien, moi, c'est sûr que j'embarque pas dans qu'est-ce qu'ils veulent faire, qu'est-ce qui se passe présentement. Parce que entre vous et moi, c'est-tu normal qu'on soit non-autochtone après deux générations? Un noir, après, même si un noir marie une femme blanche et un enfant, il y a quand même toujours une couleur noire dans l'enfant, ainsi de suite, ça descend. C'est une loi qui est archaïque. On est rendu en 2026, il faut changer ça.
1: droit et développement. Maintenant, on est dans un contexte où il y a des grands projets économiques, on parle beaucoup de l'autodétermination. Comment vous voulez faire avancer les droits de la nation puis les défendre au sein de la nation Wendat?
4: Bien, justement, là, présentement, il se passe de quoi? Parce qu'on a une ZAC Batiscan-Nelson, puis on a le parc des Laurentides qui nous appartient. Mais présentement, là, Hydro-Québec est en train de mettre des capteurs de vent pour nous mettre des éoliennes. Puis j'ai fouillé un peu le dossier. Puis d'habitude, quand ils mettent des machines à vent pour savoir si c'est correct pour planter des éoliennes, ils nous plantent ça là, puis on n'a pas d'autre choix à faire, malheureusement.
1: Et concernant les Wendat hors communauté, vous proposez quoi pour les Wendat qui habitent à l'extérieur de Wendake?
4: Ça, malheureusement, monsieur, je peux pas me prononcer là-dessus parce que j'ai un frère, moi, qui a toujours passé sa vie hors communauté. Puis, je sais pas comment vous expliquer ça. Il a fait sa vie comme non-Wendat, lui. Sa carte de statut, il s'en sert jamais, ainsi de suite. Fait que, je sais pas. Peut-être que le monde qui part de la communauté pour vivre hors réserve parce qu'ils veulent vivre ça. Parce que si tu veux vivre sur la réserve présentement avec tous les condos qu'on a en place, tu peux revenir amplement vivre ici.
1: Et en terminant, je vous laisse le mot de la fin. Pourquoi les électeurs devraient voter pour vous?
4: De un, je vous dirai pas que j'ai étudié en politique. De deux, j'ai jamais été en politique, mais j'ai été un des gars du local 3, FTQ, qu'on s'est battu pour nos droits, pour des droits de salarial et ainsi de suite. Fait que je me suis dit, si je suis capable de me battre pour les employés comme moi du syndicat du local 3, pourquoi je pourrais pas le faire pour ma nation, monsieur?
1: Tiawink, Sylvain Pinotti, oui.
4: Tiawink.
1: Wendat FM. David Alexandre Vincent Yatsi, Wendat Indy. À l'approche des élections du 30 octobre, Wendat FM rencontre les candidats au poste de chef qui ont répondu à notre invitation. Aujourd'hui, je reçois Dominique Sainte-Marie. Vous aurez 5 minutes pour répondre à nos questions. Alors d'abord, parlez-nous de vous et de ce qui vous a motivé à présenter votre candidature.
5: Ben, premièrement, évidemment, je suis ancré dans la communauté depuis plusieurs années. Là. Je suis arrivé vers mon adolescence. Avant ça, ben, j'ai grandi en banlieue de Montréal, chez ma mère. Mais quand j'ai pu choisir chez quel parent je voulais vivre, ben, j'ai décidé d'aller vivre chez mon père. Puis ça m'a toujours intéressé comment est-ce qu'on est capable de s'organiser en tant que nation, malgré le fait qu'on est entouré par une ville, on demeure distinct, on réussit à avoir une société qui fonctionne, un village, qui a une vie de village. Malgré le fait qu'on a accès à tous les services d'une grande ville à proximité. Puis, ben, pour moi, c'était un peu naturel. J'ai étudié en sciences politiques. J'ai fait une majeure en sciences politiques dans mon baccalauréat en sciences économiques.
1: Et selon vous, quel est le plus grand enjeu auquel les Wendat font face actuellement et qu'est-ce que vous proposez pour y répondre?
5: Nos plus grands enjeux, je pense, qui touchent le territoire puis la qualité de vie au quotidien, tout simplement. Donc, le territoire, évidemment, c'est comment est-ce qu'on protège nos ressources naturelles, que ce soit les ressources fauniques, mais aussi comment est-ce qu'on peut s'assurer que ben, nos milieux naturels ne sont pas détruits, sont maintenus dans leur beauté, puis comment, d'une certaine façon, on peut s'assurer que tout ce qui est exploité sur notre territoire carrément, ben, qu'on puisse essayer de retrouver un moyen d'en retirer des retombées économiques, que ce soit des emplois, et pas juste des revenus autonomes, mais bel et bien des emplois qui sont gratifiants pour les gens, plutôt que simplement des services qu'on offre aux gens.
1: Vous avez toujours 30 secondes si vous avez d'autres propositions à mettre de l'avant.
5: Pour moi, si on parle un peu plus de la qualité de vie quotidienne, au Wendat FM, on est sur le boulevard Bastien. J'habite juste à côté, moi aussi. Puis je pense qu'on a des problèmes au niveau de la circulation aussi. Les gens transigent via Wendake, mais à la vitesse qu'ils roulent, c'est même pas comme si ça donnait des retombées économiques. Le monde ne pense pas à regarder, c'est trop étroit. Donc je pense qu'il faut ralentir puis éviter que quelqu'un se blesse un jour avec ça.
1: On va maintenant passer aux questions en rafale pour connaître votre position sur des thèmes qui touchent les Wendat. Vous aurez 30 secondes maximum pour faire valoir votre point et vos engagements, s'il y en a. Donc d'abord, on va parler d'habitation. On sait que l'accès au logement à Wendake, ça revient souvent dans les préoccupations qui sont exprimées. Donc c'est quoi votre position et qu'est-ce que vous souhaiteriez faire dans ce dossier-là?
5: Je pense que pour le moment, on semble avoir commencé à développer le secteur en Onta, qui est vraiment la partie à côté de l'aréna, ça semble être en cours. Il y a des terrains qui se sont débloqués, il y a des maisons qui se bâtissent. Donc, à ce niveau-là, ça commence à aller bien. Mais on est dû pour une mise à jour sur les terrains de la défense. Le 80% qui a été octroyé à la Nation Wendat, savoir qu'est-ce qu'on en fait et c'est quand qu'on va pouvoir en prendre véritablement possession.
1: Parlons maintenant du statut autochtone, la coupure après la deuxième génération. Il y a beaucoup de préoccupations qui sont exprimées. Quelle est votre position sur cet enjeu-là?
5: Sincèrement, ma position est un peu ambiguë. Je ne sais pas quoi penser de ça. D'un côté, c'est pas normal qu'on pense aux ressources financières quand on parle de droits humains. C'est pas une question qui se pose. C'est pas normal de se dire ça. C'est l'appartenance et l'identité. D'un autre côté, par contre, il y a aussi la préservation de notre culture, de notre société. Puis ça peut pas se faire juste en ouvrant les vannes complètement. Il faut trouver un moyen de transmettre l'amour de notre culture à tous nos nouveaux arrivants.
1: Tiens, Wink, on va maintenant parler de droits et de développement. On est dans un contexte où il y a plusieurs grands projets économiques. On parle aussi beaucoup d'autodétermination. Comment vous voulez défendre et faire avancer les droits de la nation Wendat?
5: Ben, je pense que nos droits, déjà, doivent découler du concept de la consultation. Les consultations envers les Premières Nations, c'est un domaine de droit qui est en évolution constante. Et ça va éventuellement, potentiellement, se développer vers un droit de veto ou une capacité d'être partie prenante complètement, pas juste le droit d'être écouté pour être ignoré par la suite. Après ça, je pense qu'il faut qu'on agrandisse notre participation économique, mais aussi élargir les droits qui découlent du traité euro-britannique, le traité de Murray, parce que techniquement, on a le droit de commercer librement avec les Britanniques. Donc, ce serait d'explorer qu'est-ce qui est un Britannique au sens de ce traité-là. Évidemment, le Canada est inclus, probablement l'Angleterre, vu qu'ils sont littéralement britanniques, mais qui d'autre aurait pu compter dans ça?
1: Maintenant, les Wendat en communauté, qu'est-ce que vous leur proposez, ceux qui vivent à l'extérieur de Wendake?
5: Bien, je pense qu'il faut qu'on offre un peu plus de programmation culturelle. On en a déjà beaucoup, des cours de langue Wendat à distance et tout ça. Il faut qu'on trouve des moyens d'inviter ces gens-là à y venir plus souvent. Les cabanes d'automne semblent avoir quand même donné des beaux résultats. On voit souvent des gens qui, c'est leur première fois, qui viennent rencontrer d'autres gens. Mais honnêtement, juste en me promenant, un mois et demi de ça, j'étais à Upper Canada Village à compter des légendes. Puis il y avait des gens qui étaient des Wendat qui vivaient à Ottawa, qui sont juste venus me voir, qui sont carrément mis à me parler en Wendat spontanément de même. Donc ça, j'ai vraiment trouvé ça le fun de savoir qu'on en a un peu partout et qu'il y a une certaine fierté.
1: Et en terminant, vous aurez toujours 30 secondes. Pourquoi les électeurs devraient-ils voter pour vous? Je vous laisse le mot de la fin.
5: Bien, je pense que ça prend une voix qui est un peu plus fraîche, un peu plus jeune. J'ai une expérience politique quand même assez grande, malgré mon âge qui n'est pas tout à fait avancé, 32 ans. Mais je pense qu'il est important aussi de s'assurer qu'on a une meilleure représentativité de tous les groupes d'âge. Malheureusement, on n'a pas de femmes candidates présentement, mais ça serait bien quand même que parmi les AH5, ben, on aille quelqu'un d'un peu plus jeune.
1: Tiens, Wink, Dominique Sainte-Marie.
5: Tiens, Wink.

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Bon matin, mon frère. Bon matin, Simon. 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On n'a jamais trouvé l'adresse. Bon, regarde. Ça me fait rien. Regarde, je suis bien ici, là. Hein? Bon, partir demain, j'imagine. C'est pas de problème, Simon. Bon voyage, salut.

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1: Oui, bonsoir. Bienvenue à votre soirée de bingo au 100.3 Wendat FM, la radio qui vous fait jouer au bingo. Les jeux de ce soir vont se jouer sur le pad. C'est un jeu par feuille jusqu'à la feuille jaune. Les trois derniers jeux se joueront en continu sur la feuille rose. Je vous rappelle que pour le jeu du moitié-moitié, on va jouer avec les petites feuilles mauves à deux faces. Lorsque vous avez un bingo, vous devez nous téléphoner au 418-843-3937 et dire rapidement bingo. On va pouvoir arrêter le jeu et vérifier votre carte. Si vous avez des questions durant le bingo, le numéro de téléphone à composer est le 418-843-4116. Je salue l'équipe de Bingo Wendake. Mon nom est Kim. Il me fait plaisir d'être avec vous ce soir. Alors, pour débuter, nous allons jouer le jeu du deux lignes sur la feuille bleue pour un montant de 600 $. Alors, c'est parti! On y va avec le N38.

Le I-25. I-25. I-25. Alors, le cumulatif de ce soir a remporté en 49 boules et moins pour la carte pleine s'élève à 19 604 $. Le I-28. I-28. I-28.

Le G47, G47, G47. Alors, pour un premier 600 $ sur la feuille bleue, vous devez réaliser deux lignes. Le I-17, I-17, I-17.

Le N33. N33. N33. On a une première possibilité de bingo.

0: Oui, bonsoir.
1: Oui, bonjour.
0: Vous nous avez, ben, je vais prendre votre numéro de frais parce qu'on joue pour le deux lignes.
1: Oui, c'est le F34-341.
0: Le F34-341, c'est gagnant. Félicitations.
1: Merci.

Alors, on félicite la personne gagnante du 2 lignes qui remporte 600 $. Alors, on poursuit. Nous sommes maintenant rendus sur la feuille orange et nous jouerons le jeu du tour du fruit. Alors, on débute avec le I-22. I-22.

Le G49, G49, G49. Alors, sur la feuille orange, nous jouons le jeu du tour du free pour un montant de 600 $. Le G59, G59, G59. On a une possibilité de bingo.

0: beaucoup et bonsoir.
1: J'ai le 46041 pour le tour du Free.
0: Le 46041, c'est gagnant. Félicitations.
1: Merci. Bonne soirée, Kim.
0: Bonne soirée.

0: Oui, bonsoir.
1: Oui, bonsoir.
0: Je vais prendre votre numéro de free, s'il vous plaît.
1: Oui, bonsoir. 8, 2, 7, 6, 6.
0: Le numéro de free, dans le milieu.
1: 2, 3, 7, 7, 9.
0: Le 23 779, c'est gagnant. Félicitations. On va aller vérifier d'autres cartes.

0: Bonsoir.
1: Bonsoir.
0: Je vais prendre votre numéro de prix, s'il vous plaît.
1: Oui, le F8671.
0: Le F8671, c'est gagnant. Félicitations.
1: Merci.

Alors, on félicite les trois gagnants du Tour du Free qui remportent chacun 200 $. Alors, on poursuit maintenant sur la feuille verte. Nous allons jouer le jeu du deux lignes, mais avec une boule frimée. Donc, nous allons jouer avec le G47. Donc, tout ce qui se termine avec le 7 doit être étampé sur vos cartes. Le B7, le I17, le I27, le N37, le G47, le G57 et le O67. B7, I17, I27, N37, G47, G57 et O67. On prend une courte pause, le temps de vous laisser étamper tous ces numéros et on vous revient tout de suite après.

Alors, nous sommes de retour à Bingo Ndaki pour jouer votre soirée de bingo. Nous sommes maintenant rendus sur la feuille verte et nous jouerons pour un montant de 600 $. Vous devez réaliser 2 lignes. Donc, juste avant la pause, on a frimé le G47. Donc, tout ce qui se termine avec le 7 devrait être étampé sur votre carte. Alors, on poursuit avec le N39.